La croyance de bonne guidée, enseignée par le Cheikh Fakhruddin ibn Asakir, décédé en l'an 620 de l'Hégire. Je commence par le nom d'Allah, Ar-Rahman Ar-Rahim. Le Cheikh Fakhruddin ibn Asakir, que Allah lui fasse miséricorde, a dit: sache que Allah nous guide ainsi que toi-même, qu'il est un devoir pour chaque personne responsable de savoir que Allah Azza wa Jal est unique dans sa souveraineté. Il a créé le monde dans sa totalité, le monde supérieur et le monde inférieur, le trône et le kursi, les cieux et la terre, ce qu'ils contiennent et ce qui se trouve entre eux. Toutes les créatures sont dominées par sa puissance. Aucun grain de poussière ne bouge si ce n'est pas par sa volonté. Nul ne prédestine les créatures, hormis lui. Il n'a pas d'associé de la souveraineté, il a pour attribut la vie et il ne s'anéantit pas. Il n'est pris ni par la somnolence, ni par le sommeil. Il est celui qui sait les choses cachées et les choses apparentes. Rien ne lui échappe sur terre comme au ciel. Il sait ce qui est sur terre et dans la mer. Aucune feuille ne tombe sans qu'il ne le sache. Il n'y a pas une graine dans les obscurités de la terre, ni une plante verte ou desséchée, sans que cela ne soit inscrit dans un livre clair. Allah englobe toutes choses par sa science, et il sait le nombre de toutes choses. Il réalise ce qu'il veut, il a la puissance sur ce qu'il veut, il a la souveraineté, il n'a nul besoin d'autrui, il a l'invincibilité et l'éternité sans fin, il ordonne et interdit ce qu'il veut, et il a l'attribut de la création. Il a les noms parfaits, rien n'empêche ce qu'il veut et nul le prive de ce qu'il donne. Il fait ce qu'il veut de ce qui lui appartient et il ordonne à sa création ce qu'il veut. Il n'attend aucune récompense et ne craint aucun châtiment. Il n'a pas d'obligation et il n'est assujetti à aucune loi. Tout bienfait de sa part est une grâce et tout châtiment de sa part est une justice. Il n'est pas interrogé sur ce qu'il fait, alors que le seront. Il existe avant la création, sans avant ni après, sans dessus ni dessous, sans droite ni gauche, sans devant ni derrière. Il n'est ni un tout ni une partie. On ne dit pas « depuis quand existe-t-il », ni « où est-il », ni « comment est-il ». Il existe de toute éternité alors qu'il n'y avait pas d'endroit. Il a fait exister les êtres et il a créé le temps. Il ne dépend pas du temps et il n'est pas concerné par l'endroit. Aucune chose ne l'occupe au détriment d'une autre. L'illusion ne l'atteint pas et la raison ne le cerne pas. Il n'est pas caractérisé par l'intellect et il n'est pas représenté dans l'esprit. Il n'est pas imaginé dans les illusions et n'a pas de comment dans nos raisons. Les illusions et les idées ne l'atteignent pas. « Laysa kamithlihi shay, wa huwa as-sami'u al-basir » Absolument rien n'est tel que lui et il est celui qui entend, celui qui voit.